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Salut tout le monde, re-bienvenue à Polybius, ou bienvenue tout court. Pour tous les gens qui découvrent l'émission, hein, évidemment, l'épisode 28 aujourd'hui de Polybius, vous êtes avec Mathieu Bonenfant, c'est mon nom, animateur de Polybius et appréciateur de pain, que j'aime le pain, mais c'est pas ça la thématique d'aujourd'hui. Vous l'aurez deviné, on y va encore avec une thématique aujourd'hui, ce qui est assez spécial quand on y repense, ça fait quoi, 4 ou 5 épisodes, bon, peut-être pas 5, 3 ou 4 épisodes qu'on a des thématiques de suite, ok, vraiment, là, c'est quoi, 25, 26, 27, 28, ok, fait que ça a vraiment du bon sens, et ben voilà, pourquoi, ben c'est simple, la semaine prochaine je travaille et je ne ferai pas de nouveaux épisodes. Bon, ben, c'est sûr que si vous l'écoutez sur le site web et que vous l'écoutez bien après la date de diffusion, c'est pas trop grave, ça, vous allez pouvoir l'écouter, mais si vous l'écoutez chaque semaine, la semaine prochaine je ne suis pas là. Par la suite, je tombe en vacances 2 semaines. Et par la suite, ben, on se reprendra pour l'épisode 29. Ouais, je sais que c'est plate un peu, mais bon, de toute manière, je vous ai garanti qu'on allait faire 20 épisodes quand même cette saison. Alors qu'on finisse tôt ou tard, moyennement tard, un peu tard, je serai là. Ça, c'est garanti. Alors, aujourd'hui, il fait chaud encore une fois. Il fait tout le temps chaud ici, c'est fou. Je sais pas pourquoi. Est-ce que c'est les machines qui produisent la chaleur? Parce que la température à l'extérieur n'est pas si pire que ça. Mais c'est l'humidité. C'est humide. C'est très, très humide. Et je déteste la chaleur. À la maison, j'ai un déshumidificateur. Wow, j'ai dit ce mot-là d'une shot. Et il ne

pas chaud, et 150. Fait que, ouais, 150, c'est un peu chaud, en effet. Ça, c'est un peu. Un peu, oui. Fait que c'est ça. C'est ça. Mais ouais, dans l'espace, on a la tranquillité. Hein. Aujourd'hui, on a des chansons très, très mystiques, on va se le dire. Ça sonne vraiment comme si on partait vers l'espace. C'est de quoi que j'aime beaucoup. Puis on a déjà fait cette thématique-là, mais il y a beaucoup de synthwave, parce que Polybius, c'est une émission qui présente du synthwave et du retrowave. Vous savez pas c'est quoi. C'est correct, je vous l'explique rapidement. C'est un genre de musique, un sous-genre de musique électronique, plus techno qu'électronique, par contre, qui s'inspire fortement donc des années 80 et d'un futur, du futur comme on le voyait dans les années 80. Hein? Aujourd'hui, le futur, on le voit pas très beau, mais à l'époque, on le voyait bien, le futur. Hein? Un futur différent aussi. Les voitures volantes, on les a toujours pas. Malheureusement, c'est... Ben, heureusement ou malheureusement, tout dépendant comme vous voyez ça. C'est peut-être de quoi qui s'en vient prochainement, par contre, les voitures volantes, sans blague. Mais c'est pas ça le sujet. Là, on part dans l'espace. C'est ça la thématique d'aujourd'hui. Alors, ben voilà, j'y vais pour plusieurs artistes, certains connus, d'autres moins. Et, ben, parce que pourquoi pas aussi. Ben, aussi, pourquoi l'espace? Ben, l'espace aussi, de quoi que j'aime, c'est que c'est tranquille. C'est silencieux, c'est rien, c'est boum. Rien du tout. Et ça, j'aime beaucoup. Et en fait, ça, c'est pas des blagues, ce que je vais vous raconter. J'ai failli faire l'épisode de Polybius d'aujourd'hui, faire une blague. Parce que ça leur aurait été une blague méchante, OK? Mais c'est le genre de blague méchante que j'aurais fait. De dire, on s'en va entendre l'espace et faire 50 minutes de rien et revenir 50 minutes plus tard puis dire merci d'avoir écouté Polybius et partir. Hey, ça a arrêté fou, surtout que le show est présenté en direct de la radio CIELA à Havre-Saint-Pierre, fait que c'est une station de radio quand même, aussi à Iqaluit au CFRT 107.3. Bref, ça aurait pas été très, très joli, ça aurait été méchant. Le problème, je suis méchant, j'ai failli le faire, mais bon, c'est correct. À la place, on y va pour des chansons sur la thématique de l'espace. On commence avec Yu Utsu, avec Slow. Yu Utsu, je l'ai dit peut-être mal, parce qu'en fait, c'est un caractère chinois. Et mon alphabet chinois est pas bon. C'est pas de quoi que je maîtrise, malheureusement. Et par la suite, c'est Angelux avec Space Delirium. On commence assez tranquille, évidemment. Puis on ira de plus en plus, même si aujourd'hui, ce sera pas un épisode non plus à tout décoiffer. On s'en va dans l'espace. Voilà, on y va maintenant en musique. Bienvenue à Polybius.

Et nous sommes de retour pour l'épisode 28. 28 épisodes de Polybius, franchement, c'est plutôt cool. Ça montre que l'émission a fait du progrès depuis. Ça a été assez tranquille pour débuter, hein, je vous l'avais dit. Yu Utsu avec Slow et Angelux avec Space Delirium. Là, on va continuer, hein, ça va être toujours assez tranquille. Et pour vous dire à quel point c'est tranquille, la prochaine, c'est Fractal Man avec Glimpse of Starlight. Ouais, c'est beau comme titre. C'est beau comme titre, hein? Non, mais Glimpse of Starlight, ça veut dire aperçu de lumière d'étoile. Hein? Non, mais hey. Victor Hugo, Charles Baudelaire, non. Fractal Man, le poète. Oui, monsieur. Et par la suite, c'est Izor, un artiste assez connu, hein, pour le coup, avec son plus grand succès, fort probablement, du moins, Born of a Star. Donc, ça, c'est une chanson qu'on m'avait recommandée fortement. Et puis, voilà. C'est Né d'une étoile, c'est le nom de la chanson, la traduction. Je me suis dit, hey, on pourrait retourner à un épisode spécial Espace. Puis, évidemment, si vous avez des demandes spéciales, vous pouvez toujours la faire sur la page Facebook de Polybius. Oui, une page Facebook en 2023. Facebook. Mais plus sérieusement, je n'ai pas de Threads encore parce que je ne sais pas à quel point ça va bien fonctionner, Threads, ça va être populaire ou non. À l'époque, j'avais un Twitter, j'y allais une fois aux 2 ans. Fait que bon, je pense pas que je vais me faire de quoi. Mais sinon, vous pouvez toujours me contacter par mail. polybius@commercial.email.com. Ouais. C'est pas capable de trouver ça. Il y a des chances que tu trouves pas dans ta propre maison. Je veux dire, à un moment donné, c'est assez simple, merci. polybius@commercial.email.com. Sinon, ben, t'écris Polybius sur Facebook. Et si tu la trouves toujours pas, parce qu'il y a plein de pages qui s'appellent Polybius, je suis pas le premier. Joe Blow dans la gang qui s'est dit, hey, je pourrais appeler ça de même. Tu peux écrire Polybius Radio dans un seul mot et tu tombes direct dessus. Voilà. Donc, ça c'est une chose de faite. Sinon, ben voilà, pourquoi l'espace aujourd'hui? Ben, parce que je pense que, ben tout d'abord, parce qu'on a eu Born of a Star comme thématique, mais aussi parce que, ben c'est quoi qui est assez présent dans le synthwave, c'est quoi que les gens apprécient. Et même si c'est un épisode un peu plus tranquille une fois de plus pour l'épisode 28, l'épisode 29, oh! Oh là là là là là là, j'espère que vous êtes coupé les cheveux d'ici l'épisode 29, parce que ça va décoiffer solide, mesdames et messieurs. Oh que oui! En attendant, bon, ben oui, des chansons un petit peu plus tranquilles, même si, bon, on va quand même y aller de plus en plus, rock and roll. Et est-ce qu'il y a des paroles dans les chansons? Pas vraiment, presque pas. Il n'y a pas de paroles dans l'espace. Ben non, c'est l'espace, il n'y a rien. De temps en temps, t'entends le gros grec faire un pet. Mais c'est le gros grec. Le gros grec, là, tu rigoles pas avec lui. Oh que non. Vous vous rappelez, hein? En URSS, dans le temps des communistes, ils disaient que c'était impossible un crime. Qu'il n'y avait pas de crime dans leur pays, c'est impossible. Les gens disaient, oh, c'est de la propagande. C'est pas de la propagande, c'était vrai. C'était le gros grec dans la police là-bas. Oh là là, les gens se tenaient droit, ils faisaient attention, je peux vous garantir. En attendant, assez de niaiseries, on y va avec Fractal Man, Glimpses of Starlight et Izor, Born of a Star.

Et nous sommes de retour à Polybius, épisode 28, à la 28e minute de l'épisode. Est-ce que j'ai fait exprès? Non, c'est ça a donné que, mais c'est pas grave. Aujourd'hui, la thématique, c'est l'espace. Nous partons dans l'espace une fois de plus. Et épisode 28 et 29, c'est pas compliqué. Tout d'abord, la bonne nouvelle, c'est ce sont des épisodes à thématique. Le prochain épisode aussi, c'est un épisode à thématique. Et en fait, qu'est-ce qu'on fait? C'est qu'on reprend des thématiques, oui. Alors, est-ce que c'est un manque d'originalité? Au contraire, on y voit avec des trucs qu'on voit souvent dans le monde du synthwave. Là, on y voit que des chansons qui parlent de l'espace, c'est souvent le cas. Ça parle aussi de quoi? De road trip, de chansons qu'on écoute en voiture. Ça parle aussi donc de souvenirs, hein, de souvenirs des années 80, par exemple, parce que c'est fortement inspiré de ces années-là. Et de nostalgie, au final, c'est ça le mot que je cherchais. Et ça parle aussi... Des fois, juste de destruction. Ben ouais, avec le Dark Synth, qu'on s'en va entendre la semaine prochaine. Ou peut-être pas, parce que je suis pas là la semaine prochaine. Prochain épisode, il va brasser. Parce que là, c'est vrai que c'est tranquille. On est dans l'espace, c'est tranquille. Pas un son, pas rien. C'est magique. C'était vraiment pas un beau wouh. C'est pas grave. Alors là, on y va pour un 3 chansons. Et en plus de ça, les 3 chansons, on coche plein de trucs qu'on devait faire aujourd'hui. C'est pas beau, c'est rien qu'un peu. Ben oui. Alors et aussi, je l'ai pas dit. Salutations à tous les gens qui m'écoutent en direct de Balado Québec et de Spotify. C'est toujours bien apprécié, évidemment. La plupart des gens écoutent sur le web. Alors, il y a des gens qui écoutent, qui ont des. Je sais pas, mettons, télécharger tel épisode. Parce qu'il y a beaucoup de gens qui téléchargent des épisodes aussi, ce qui est bien. Hein, comme moi, j'ai dit souvent, les épisodes, n'hésitez pas à les télécharger. Soyez pas gênés. Il y a zéro propriété intellectuelle. Okay? Les seules propriétés sur le show, c'est les chansons. Et plus que je suis animateur radio et que ces chansons jouent à la radio, ben, ils ont des redevances, les artistes, là. C'est pas moi qui a triché ou qui a été downloadé sur des sites un peu louches. Non. Je veux dire, c'est correct. C'est présenté à la radio, il y a des redevances, tout va bien. Fait que le show en tant que tel, Polybius, c'est correct. Vous voulez le partager, allez-y. Je ne fais pas l'argent dessus. Je ne vends pas de produits dérivés. Il y a 150 000 affaires qui s'appellent Polybius qui vendent déjà des produits dérivés. C'est pas une business, misère, c'est un show. Bref, tout ça pour dire que, évidemment, merci à tous les gens qui m'écoutent en ligne de plus en plus. Donc, c'est toujours bien gros apprécié. Et là, ben comme je disais, on coche plusieurs trucs. Tout d'abord, saluer les gens. Ça, c'est fait. Ensuite, je présente tout le temps une chanson qui vient de sortir cette semaine, une nouveauté. C'est justement Nekarin avec Riverside Cosmos qu'on s'en va entendre à l'instant. C'est la nouveauté dans la gang et une découverte. Après Nekarin, c'est Josh Liss avec Zeta Reticuli qui, de mémoire, c'est une constellation ou je sais plus quoi. C'est dans l'espace. Fait que, regarde, j'étais à l'école, fait que je sais c'est quoi Zeta Reticuli. C'est impressionnant, ben ouais. Est-ce que je sais c'est quoi exactement? Non. Okay, j'étais à l'école, mais j'ai été étudié en cinéma. Ouais, c'est moins cool, c'est moins scientifique un peu, je sais. Puis par la suite, c'est Thomas Barandon avec Storm, belle découverte que j'ai faite. C'est pas un artiste hyper connu, Thomas Barandon, ou même Barandon, je sais pas comment ça se dit, mais j'ai vraiment beaucoup apprécié. Puis ben voilà, c'est ça, c'est 3 chansons qui s'en viennent. Donc comme vous l'avez vu, on a tout coché ça d'une shot. Par la suite, on y va avec 2 artistes plus connus pour finir l'épisode d'aujourd'hui. Parce que bon, ben c'est cool, beaucoup d'artistes moins connus, mais il y a des gens qui veulent entendre les classiques du synthwave. Et je respecte ça aussi.

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nous sommes de retour à Polybius. On vient de partir dans l'espace, ça tombe bien, c'est la thématique d'aujourd'hui. Thomas Barandon avec Storm. Comme je vous dis, ça a été la découverte de la semaine de mon côté, un artiste moins connu. Je le fais souvent avec des artistes moins connus, mais que j'ai apprécié une pièce ou plusieurs pièces. Ben voilà. On a entendu auparavant Josh Liss avec Zeta Reticuli. Et au début, c'était donc... Nakarine avec Riverside Cosmos. Vous m'excuserez d'avoir hésité, mais c'est une chanson qui est sortie aujourd'hui. Évidemment que ça va. Là, je veux dire, ça fait quelques heures que la chanson existe. C'est normal que je la connaisse pas par cœur non plus. Voilà. Alors, c'est ça, évidemment. Je vous remercie d'avoir été là pour l'épisode 28 de Polybius. C'est déjà les au revoir. J'ai pas beaucoup de temps parce que c'est un épisode assez long. Les chansons, souvent avec thématique espace, sont assez longues. Alors, c'est ça, on n'a comme pas le choix. Puis, ça m'a quand même fait un plaisir, évidemment. On se revoit donc prochainement pour un épisode 29 qui sera présenté avec rien que du Dark Synth. Ça va brasser pour le prochain épisode, je peux vous garantir. Il va y avoir de l'action, oh que oui. Puis en attendant, on se laisse avec deux valeurs sûres, tant qu'à moi, quand on parle donc de Synthwave relié à l'espace. Wave Shaper avec Radio Signal et Dynatron avec Dust of the Saturn. Donc, poussière de Saturne. Mais attention, pas poussière de Saturne, non, poussière de le Saturne. Est-ce que Dynatron sait qu'il y a deux Saturnes et que le gouvernement nous en cache une? Hein? Bon, OK, on s'en va un petit peu loin, là. Bon, fait que c'est ça. Deux valeurs sûres, des artistes qu'on a déjà présentés, des artistes qui ont été appréciés. C'est validé. On termine avec vraiment de quoi que c'est vraiment, je pourrais quitter le studio puis je sais que tout irait bien. Et d'ailleurs, c'est sûrement que ça je vais faire en allant entendre ça dans mes écouteurs. Sur ce, je souhaite évidemment donc une bonne fin de journée, une bonne fin de soirée, bonne fin de début de journée, tout dépendant à vous l'écouter, parce que c'est un podcast, hein, c'est ça. Bonne nuit aussi, vous l'écoutez avant de dormir. Dans tous les cas, on se revoit donc prochainement. Normalement, dans 2-3 semaines, peut-être même plus. Mais si vous l'écoutez en ligne et que ça fait déjà quelques temps que cet épisode existe, vous pouvez commencer l'autre épisode tout de suite. Là. ça c'est l'avantage. C'est quand t'es patient dans la vie, t'as quelques avantages de la sorte. À la prochaine, gang.

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4: Bonjour tout le monde, j'espère que vous allez bien. Bienvenue à l'émission Samedi de lire et aujourd'hui, j'ai le grand bonheur de retrouver Ingrid Falaise. Bonjour,
5: allô,
4: comment tu vas?
5: Ça va bien, je suis contente de te retrouver aussi. Ça fait plusieurs années qu'on ne s'est pas vu.
4: Je pense 9, 10?
6: Ben 10 ans, ça fait 10 ans que le monstre est sorti.
4: T'étais venu pour la suite.
6: Le monstre la suite en 2017. Fait que je pense que ça fait depuis 2017.
4: C'est incroyable, hein? Mm-hmm. Ça va vite. Oui. Et si tu me permets, Ingrid, j'ai envie de te présenter aux auditeurs. Alors, tu es comédienne, autrice, animatrice, conférencière. Tu as notamment incarné des rôles marquants dans Mia Culpa Radio-Canada et Indéfendable à TVA. Tu es également à l'origine des séries documentaires percutantes adaptées, Femme, je te tue, mm-hmm. et la trilogie Face au monstre, nominée aux Gémeaux. Toutes saluées par la critique. Et à la radio, tu co-animes l'émission Les Lève-Tours sur Rythme FM et tu participes quotidiennement à Salut Bonjour. Et ton premier livre, comme tu l'as dit, Le Monstre, est devenu best-seller et a connu un succès international.
6: Ouais.
4: Et aujourd'hui, tu reviens me voir puisque tu viens de publier Fille-Mère,
6: ouais.
4: qui se passe dans les Montréal 1960, à l'aube de la Révolution tranquille. Marie, 14 ans, découvre qu'un enfant grandit en elle. Elle est envoyée dans un couvent, loin de la honte, où on l'estime qu'elle doit payer pour sa faute. Elle est dépossédée de son identité. On lui arrache son nom, sa dignité, puis son bébé. Elle passera le reste de sa vie à tenter de guérir de lui. C'est un récit qui explore des thèmes profondément ancrés dans l'histoire du Québec. Oui. La place des femmes, la religion, la stigmatisation des grossesses adolescentes et les adoptions forcées.
6: Oui, tout ça.
4: Et Ingrid, mettre ta notoriété au service des causes qui tiennent à cœur, c'est vraiment une mission que tu t'es donnée, j'ai l'impression.
6: Oui. C'est une impression qui est juste parce que c'est ce que je fais. C'est ce que je fais d'emblée. Puis c'est tellement incarné, tout ça, qu'il n'y a rien de forcé. Ça part
4: de tes tripes.
6: De mes tripes. Souvent, tu sais, comme juste ma série adaptée, je vois une injustice. L'injustice est la suivante. Mon beau-fils autiste, déficient intellectuel, il n'a pas une motricité comme la mienne. Il n'a pas une capacité de faire des mouvements comme les miens parce que, bon, il ne comprend pas les mêmes choses que moi, puis il est différent. Puis c'est bien correct, mais il n'y avait pas accès aux pistes de ski. Il ne pouvait pas apprendre à faire du ski de la même façon que moi, puis faire du ski de la même façon que moi. Et je ne savais pas comment partager le sport en famille, tu sais. Puis je trouvais ça injuste que lui, il reste sur le banc d'à côté pendant que nous, on fait du ski. Ça n'a pas de bon sens. Fait que je me suis mis à chercher, à fouiller, à essayer de comprendre de quelle façon est-ce qu'on peut l'inclure dans notre sport, parce que l'inclusion, c'est super important. Et j'ai découvert la Fondation des sports adaptés. Et il a pu commencer à faire du ski avec nous dans une luge adaptée. Pour moi, ça, puis ça a créé la série adaptée. Tu comprends? Donc, c'est vraiment, j'ai vu une injustice sociale, j'ai décidé d'en faire quelque chose et c'est mon moteur. La même chose avec Fille-Mère, la même chose avec Le Monstre, la même chose avec ce que je porte. Quand je prends parole, je vois des injustices puis j'utilise mon micro à bon escient, en fait, pour faire bouger les choses, faire bouger les montagnes. Donc, c'est des sujets qui me touchent profondément. Puis je pense que les gens le sentent, ça. Puis c'est là que ça vient résonner.
4: Mm-hmm. Oui. Mais bravo de le faire, parce que c'est pas tout le monde qui utilise sa notoriété de bonne façon comme toi, tu le fais.
6: Non, bien, c'est vraiment très, très, très authentique, en fait. Puis je pense que c'est pour ça que ça marche. On bouge des montagnes quand c'est authentique.
4: Bien, clairement.
6: Oui.
4: Et le livre, Fille-Mère, est né d'une promesse faite à ta belle-maman sur son lit de mort.
6: Oui.
4: Comment t'as vécu l'image?

0: de plus en plus d'ampleur. Elle a eu une trachéotomie. Elle pouvait plus parler à la fin ou presque. Elle chuchotait à certains moments. Et elle a demandé d'être apaisée dans sa douleur et de partir tranquillement du haut de ses jeunes 70 ans. Donc, elle savait que je voulais écrire sur ce sujet-là. En 2017, elle nous a convoqués à la maison et elle nous a annoncé qu'à 14 ans, il y a un enfant qui grandissait en elle, donc il y avait de la fratrie et qu'elle avait été ce qu'on appelle une fille-mère. C'est une bombe qui a éclaté dans notre famille. Donc, c'est vraiment à partir de ce moment-là que j'ai ouvert une boîte de Pandore puis j'ai découvert tellement de choses sur ces femmes d'une époque qui n'est pas lointaine. J'aime même pas utiliser d'une époque parce que ça semble vieux, alors que ce n'est pas. Ça date d'hier. T'sais, j'ai découvert tellement d'atrocités et d'injustices qu'on faisait vivre aux jeunes filles, aux adolescentes, aux ados, t'sais, à nos jeunes. Là, ça n'avait pas de bon sens. Fait que j'avais envie. T'sais, moi, ça me prend un moteur pour écrire. Ça prend canaliser. Pour écrire, j'ai besoin de sentir une émotion forte pour trouver mon sujet. Puis j'ai comme fait, oh, ça, c'est mon sujet de mon prochain livre, 10 ans après le monstre. J'ai trouvé, tu sais. Donc, j'y en ai fait part et je lui ai lu les premiers chapitres que j'avais commencé à écrire. Donc, l'année dernière, sur son lit de mort, sur son dernier souffle, alors que je lui disais au revoir, chacun notre tour, on allait lui dire au revoir, bien, elle m'a dit, là, tu continues, c'est notre mission, c'est toi et moi, on écrit ce livre-là, tu continues, il faut que ça... C'est une promesse, en fait, qu'elle m'a demandé de continuer. Donc, j'ai continué et née fille-mère un an plus tard.
1: Est-ce que tu as demandé la permission à ton amoureux, oui, à son frère,
0: oui,
1: pour écrire,
0: absolument,
1: cette histoire-là?
0: Oui, et à la sœur aussi de Fanfan. Dans le livre, elle n'a pas de sœur, mais c'est librement inspiré, là, bien évidemment. Je les ai tenus au courant tout au long de l'écriture. J'ai demandé... ils m'ont donné carte blanche avec énormément de confiance. Je leur ai demandé l'autorisation pour les photos aussi. Bien évidemment, tu sais, bien évidemment. À la garde rapprochée, après ça, bon, c'est à eux d'en parler, mm-hmm, à leurs enfants. Puis, mais oui, j'ai eu la permission du frère de Cédric. C'était lui le principal intéressé et Cédric, mon amoureux, et la sœur de Fanfan, oui.
1: Et tu as choisi un personnage fictif, Marie, pour raconter une histoire inspirée de faits réels. Qu'est-ce que la fiction t'a permis que le témoignage direct n'aurait pas permis?
0: Ah, oh, wow! C'est une belle et grande question. En fait, l'inspiration, le fait que ça soit inspiré et pas collé sur une histoire autobiographique, bien pas autobiographique, mais biographique, ça m'a laissé la liberté d'inclure... Des recherches que j'ai faites, des rapports, honte à nous, un rapport qui n'est pas sorti au grand jour, mais que je risque de faire sortir au grand jour, qui date de 2017. C'est Chantal Petitclerc là, qui est à la tête de ça avec plusieurs sénateurs et sénatrices. Donc, j'ai découvert plusieurs autres histoires de filles-mères. On leur disait, ben non, mais là, achète-toi un chien, ça va penser à tes blessures, rentre à la maison, achète-toi un chien, des filles qui se défenestraient, Donc, j'ai pu ajouter beaucoup de, je veux pas dire de viande, parce que c'est pas beau le dire comme ça, mais beaucoup d'éléments qui étaient pas de la vie de ma belle-mère pour démontrer tout ce qu'elles ont vécu, en fait. Ça m'a permis aussi le librement inspiré, elle, dans la vraie vie, là, ça s'est passé en 68. Je trouve ça épouvantable parce qu'en 68, c'est encore plus récent. J'ai choisi de le camper dans les années 60 parce que je voulais passer à travers la Révolution tranquille. Je voulais qu'il y ait le petit avant et le après. Je trouvais ça plus intéressant. Intéressant, en fait, pour moi. Et la liberté aussi de ne pas avoir de compte à rendre à personne, tu sais, dans le sens que oui, j'ai écrit son histoire, tu sais, je veux dire, la plupart des éléments là, sont collés sur son histoire, mais avec une librement inspirée, ça fait en sorte que j'ai modifié les noms et j'ai pu laisser cours à ma créativité. Mm-hmm. Tu sais, par exemple, bon, dans sa vraie vie, c'était pas par choix qu'elle est tombée enceinte, tu sais. Mais dans le livre, je décris un viol à ma façon, tu comprends? Donc, je me suis inspirée de son histoire pour créer, après ça, un livre qui devient aussi un page-turner, tu sais, qui devient... qui est romancé à certains moments. Donc, voilà. C'est long, hein, moi, répondre à des questions.
1: Et comment tu as travaillé la voix narrative d'une adolescente de 14 ans qui est plongée, justement, dans la honte, la peur et l'incompréhension?
0: Ah, c'est une autre bonne question. T'es tellement bonne, là, en entrevue. Non, mais t'es super intelligente dans tes questions. En fait, je suis comédienne aussi et je me suis vraiment... J'ai fermé les yeux puis j'imaginais dans l'époque, je me suis imaginée dans sa vie, je suis devenue Marie pour écrire ce livre-là. Je l'ai

0: écrit au je, et tout le long de l'écriture, j'étais Marie. Donc, je vivais tout ce qu'elle vivait. J'ai tellement pleuré, j'ai tellement ragé, j'ai tellement eu mal en écrivant ce livre-là parce que je devenais le personnage. Donc, je pouvais vraiment sentir tout ce qu'elle sentait, tu sais. Puis, je me suis posé beaucoup de questions par rapport au trauma, par rapport à le poste, tout ce qui s'est passé après, quand tu rentres à la maison, puis t'as pas ton bébé, puis je suis maman aussi, hein. Donc, j'ai pu, c'est sûr que mon fils, je l'ai ancré dans mon cœur puis dans mes tripes, là, tu sais. Je sais ce que c'est à vivre une grossesse. Je sais ce que c'est sentir les coups de pied. Je sais ce que c'est avoir un enfant qui grandit en toi. Puis j'imaginais me le faire arracher après puis rentrer à la maison. Donc, tout ça, en étant comédienne, bien, ça m'a aidée à pouvoir bien camper ce personnage-là pour lui faire vivre toutes ses émotions puis me questionner sur le après. Mm-hmm. Comment est-ce qu'elle a passé à travers tous ces traumas-là? Comment est-ce qu'elle a survécu? Qu'est-ce qu'elle vivait de l'intérieur? Ce qui est intéressant aussi, c'est que tout le long du livre, elle n'oubliera jamais, jamais son enfant. Jamais. Et
1: tu ne peux pas oublier ton enfant.
0: On ne peut pas oublier son enfant. Même si on te demande de l'oublier, même si tu tentes de l'oublier, tu ne peux pas. À chacun des anniversaires, je suis certaine que Marie-France, Fanfan, ma belle-mère, elle se questionnait, « Hey, tu sais, t'as quel âge maintenant? T'es rendu à quel âge? Qui te berce? Qui prend soin de toi? Qui t'apprend à marcher? » Je pense que ce livre-là rejoint aussi tous les parents qui ont dû faire le deuil d'un enfant, qui ont perdu un enfant. Mm-hmm. T'sais, on le sent très bien à travers le livre.
1: As-tu commencé à avoir des témoignages de gens?
0: Énormément.
1: Oui?
0: Énormément. Oui, c'est un peu comme la marée du monstre. Je reçois beaucoup, beaucoup de témoignages, moi aussi. T'sais, des mots aussi dans ma famille. Je pense que chacune de nos familles au Québec, on a des secrets et on connaît tous et toutes quelqu'un, la tante, ou tu sais, ma cousine ou la cousine de ma mère a vécu ça aussi. Donc, c'est ce que je reçois. Et ce qui me touche énormément, c'est quand je reçois une Fernande qui m'écrit pour me dire, « Hey, tu sais, je l'ai jamais dit à personne, mais j'ai été une fille mère. C'est mon histoire que tu racontes. » Parce que ces femmes-là, ça se passait en 68, ça s'est passé jusqu'à tard, là, tu sais. Donc, elles ont 70 ans aujourd'hui, 70 ans et plus, mais ben, peut-être même un petit peu moins, tu sais. Donc, elles m'écrivent et ça m'émeut. Ça m'émeut aussi les retrouvailles. Ça m'émeut quand Jacques m'écrit qu'il a retrouvé sa mère, tu sais, quand la fratrie aussi. Puis ça m'émeut également de notre côté parce que nous, on le vit. Tu sais, on a mangé, on a soupé avec la fratrie de Cédric, là, la semaine dernière. On tisse des liens tranquillement. On ouvre les albums photos, on les découvre ensemble. C'est immensément troublant et... Oui, c'est tout un pan de notre vie qu'on découvre. C'est fascinant, en fait, puis c'est très, très, très délicat. C'est pour ça aussi que j'ai voulu préserver toute la famille en écrivant le livre. Les noms, comme je disais, ont été changés, mais pour ces raisons-là aussi.
1: Et c'est depuis 2017, je pense, que les gens peuvent retrouver leur mère.
0: Bien, tu as tout à fait raison. Donc, c'est pour ça que c'est en 2017 qu'elle nous l'a annoncé, parce qu'elle a été retrouvée en 2017. En 2017, il y a un projet de loi qui est passé comme quoi que tu pouvais retrouver tes parents biologiques si le parent donnait son accord. Donc, tu pouvais avoir accès aux informations. Il y a très peu d'informations, mais du moins au dossier. Pour ceux et celles que le dossier demeure, tu sais, physique, là, il y en a qui ont été perdus, bien évidemment. Et en 2024, donc c'est tout, tout, tout récent. Là. Ça fait un an, il y a à peine un an, les valves ont été complètement ouvertes. Donc, tu peux avoir accès au dossier, même si le parent biologique ne le souhaite pas. Donc, c'est pour ça qu'il y a plusieurs parents qui ont été retrouvés. Et ça aussi, c'est difficile. C'est difficile parce que quand on t'a demandé d'effacer toute ta vie et de retourner chez toi, puis de faire comme si rien n'avait existé et que tu as enfoui ça pendant 50 ans, puis là, t'es retrouvée, bien, des fois, t'es pas prête non plus. Puis on parle souvent des femmes, hein, mais les hommes là-dedans, les hommes qui ont participé, bien évidemment, ça prend deux personnes, les hommes qui ont violé, les hommes qui ont propagé de l'inceste, tous ces hommes-là...
1: avaient aucune conséquence, contrairement aux femmes.
0: Aucune conséquence. Où sont-ils? Est-ce qu'on entend leur voix? Tu sais, c'est... je trouve que... Il y a encore énormément d'actualité aussi par rapport à tout ce qui se passe, par rapport à tous ces hommes qui sont impunis de leurs actes ou qui ont des sentences bonbons, là, tu sais, ridicules, là, où tu peux être le président des États-Unis même si t'es agressé sexuellement, tu sais. Je veux dire, c'est encore excessivement d'actualité.
1: Ouais. Ah, c'est clair, puis ça nous met en colère dans
0: tout ça. Ah, énormément, énormément.
1: Si tu me permets, Ingrid, on s'arrête et au retour, je veux qu'on continue de parler de filles-mères.
0: Oui.

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1: Je suis toujours en compagnie de mon autre invitée de la semaine, Ingrid Falaise, et je veux qu'on continue de parler de filles-mères et les scènes de couvent dans le roman, des scènes d'accouchement, de dépossession du corps et du nom, sont très fortes. Comment as-tu dosé justement la pudeur et la nécessité de révéler l'horreur?
2: Je pense que pour que ça résonne, il faut que ça soit authentique, tu sais. Puis encore une fois, je me suis placée dans le corps de cette Marie. Et j'avais besoin de dénoncer les atrocités. Donc, je pense que c'est bien dosé, juste assez pour saisir, choquer. Le but, c'était pas de choquer, c'était de décrire la réalité. Donc, je pense que le dosage est là, juste assez de mots pour que ça te rentre dans le cœur, puis que tu fasses comme « Oh là là, ça avait pas de bon sens. » Elle vivait des sévices à l'accouchement, puis le chirurgien, l'obstétricien, pardon, qui lui dit « Ben, tu vas souffrir pour que tu t'en rappelles, ma petite dévergondée, tu sais. » Mais c'est ça, c'est les mots exacts qu'ils lui ont dit. Elle me les a écrits. Donc, pour moi, c'était nécessaire de nommer tout ça pour qu'on comprenne bien.
1: Moi, ce que je comprends pas, c'est que d'autres femmes ont fait vivre ça à des jeunes adolescents.
2: Oui, oui, oui.
1: Je comprends pas.
2: Je sais, mais c'était comme ça à l'époque. Hein, quand tu tombais sous les mains des religieuses, ce qu'il faut comprendre, c'est que ces jeunes filles-là, ces femmes-là, les religieuses, ont leurs histoires aussi. Est-ce qu'elles ont été aimées? Est-ce qu'elles ont été accompagnées? Est-ce qu'elles ont été comprises? Ou est-ce qu'elles ont été éduquées dans une sévérité, tu sais? Donc, comment tu as été éduquée? Bien, c'est ce que tu perpétues par la suite. Bien évidemment, elles n'étaient pas toutes comme ça. Puis on lit dans le livre aussi.
1: Il y en a une qui est gentille.
2: Pour moi, c'était très important aussi parce qu'il y en avait une qui était gentille, tu sais. Puis il y en a tout le temps une qui est gentille. Donc, c'est important pour moi de le nommer aussi. C'est pas toutes les filles-mères qui ont vécu dans les couvents. Ça, c'était... Si tu tombais... Puis ça, Fanfan me l'avait dit, là. Hey, si tu tombais dans les mains des religieuses, là, tu vivais l'enfer. Mais, tu sais, il y a du beau à travers tout ça aussi. Il y a des maisons secrètes qui s'ouvraient où des familles accueillaient des filles-mères. Ça, j'ai eu des témoignages de ça. Il y a des parents qui envoyaient leurs filles au chalet, tu sais. Puis tu sortais pas du chalet pendant 8 mois de temps. Il y en a qui étaient dans des chambres, enfermées dans la chambre du fond ou dans le sous-sol, tu sais. Mais les couvents, c'est là où la majorité des filles étaient envoyées, ouais.
1: C'est terrible. Et qu'est-ce que tu veux que ton roman fasse?
2: J'ai envie qu'ils libèrent la parole. J'ai envie que leur voix, on leur a enlevé leur voix. Je veux que leur voix soit entendue. Je veux qu'elle soit vue. Je veux qu'elle soit reconnue. Mm-hmm. Je veux qu'on ouvre les yeux sur ce pan de notre histoire et sur les atrocités qu'on leur a fait vivre.
1: Des excuses, peut-être?
2: Bien, c'est mon but ultime, c'est d'avoir des excuses publiques. Pour moi, c'est super important. Ça s'est passé dans des établissements gouvernementaux. Bien, il faut que ces établissements-là reconnaissent l'horreur qu'ils ont fait vivre, qu'ils ont perpétué. T'sais, si je peux faire le parallèle, c'est pas moi qui l'a fait, mais on me l'a dit beaucoup. Les pensionnats autochtones, c'est épouvantable ce qu'on a découvert. Il y a une réconciliation, puis il faut reconstruire, il faut s'excuser publiquement, il faut reconnaître. Et tu sais, je pense que pour guérir, il faut qu'il y ait une responsabilisation dans tout. Hein, pour pouvoir guérir, il faut se responsabiliser et dire oui, c'est ce qu'on a fait. Alors, on s'excuse et on ne recommencera plus jamais, mais pour vrai, là, tu sais. Il faut réparer, puis ça commence par la responsabilisation.
1: Il faut que la honte change de camp.
2: Ça, c'est une grande, grande phrase, tu sais, qui a été surutilisée, mais on l'utilise beaucoup, mais elle est tellement véridique que la honte change de camp. C'est pas à la petite fille de 11 ans qui a vécu de l'inceste. C'est pas à la petite fille de 11 ans qui a vécu de l'inceste de porter la honte. Ben, il y en a dans mon livre. C'est sûr. Les filles, là, quand on dit « elles tombaient enceintes », c'est comme si la responsabilité était mise sur leurs épaules. C'est pour ça que mon choix de mots est très important. Elle a appris qu'un enfant grandissait en elle. Donc, c'est pas de sa faute. La fille qui a été violée, Marie qui a été violée, ben c'est pas de sa faute. Puis après ça, toute la faute reposait sur leurs épaules. Il fallait qu'elle aille dans les couvents pour expier leur faute. Ça a pas de bon sens. Que la honte change de camp. Qu'on redonne à ceux qui ont posé des actes la responsabilité Donc, c'est une phrase qui est hyper, hyper importante.
1: Mmh, complètement. Je suis tellement d'accord avec toi. Et avec le recul, vois-tu des parallèles entre les couvents d'hier et certaines pressions au discours contemporain entourant la féminité, la morale ou la maternité?
2: Bien sûr, bien sûr. C'est encore très, très, très présent. Si on prend le droit à l'avortement, tu sais, c'est majeur, là. C'est le droit sur notre corps. C'est le droit de décider. Mmh. Bien, il est encore très, très, très fragile. On le voit chez nos voisins. On voit ce qui se passe. On le voit même au Canada. Il y a un recul par rapport à ça. Nos droits sont toujours pas acquis. Tu sais, le mansplaining, là, décider de comment on s'habille, juste le sexisme ordinaire. J'avais fait un papier là-dessus pour la ministre de la Condition féminine. C'est hyper important de prendre conscience qu'est-ce qu'on dit aux jeunes filles. Sois sage, sois calme, sois douce. Ça doit être ça, une jeune fille. Tu sais, les gars, il faut que ça bouge, il faut que ça joue. Ça, là, ça, c'est du sexisme ordinaire.
1: Tellement.
2: Et tout ça, ça crée l'inégalité puis l'écart, en fait, l'écart de rapport de pouvoir. Et je trouve que ce livre-là est d'actualité également parce qu'il y a le masculinisme toxique qui est en montée et les jeunes se réfèrent à ça. Les tradwives, on en a entendu parler récemment, mais ça reprend de l'ampleur, la religion qui reprend de l'ampleur. C'est épouvantable. Donc, il n'y a rien qui est acquis. Est-ce qu'on est encore là-dedans, tu sais? Je veux dire, c'est très, très, très d'actualité, puis je veux pas qu'on y retourne.
1: Et bravo d'avoir écrit ce livre-là, parce que je pense que ça résonne auprès de beaucoup, beaucoup de gens. La preuve, c'est que le livre a été en réimpression très, très rapidement après sa sortie.
2: Une semaine après, je pense, oui.
1: Et quelle a été la réaction qui t'a le plus marquée parmi les lectrices et lecteurs?
2: Ah, c'est... Tu sais, c'est sûr que c'est un compliment se faire dire que j'ai une belle plume. Je pense que Le Monstre et Le Monstre la suite, c'est mon histoire. Fait que tu sais, on mettait moins l'emphase sur la qualité de l'écriture. Là, avec Fille Mère, je démontre aussi la qualité et l'intelligence de l'écriture. Puis ça me fait beaucoup plaisir de la part de mes pairs, de la part de la critique, de la part de gens de la littérature. Mm-hmm. Ça me touche énormément.
1: Tu réussis à nous bouleverser complètement. On sort de ce livre-là. On n'est pas comme on était au début.
2: Non, c'est ça, exactement. Puis ça, c'est touchant parce que les gens me disent « je ne peux pas le lâcher ». Bien, c'est ce que je voulais. Je voulais que ce livre-là résonne haut et fort. Il n'avait pas le droit de tomber en deux craques. Et il est encore dans les palmarès 7 semaines après sa sortie. Il y a Jeannette, il y a Ingrid, là, tu sais. Je veux dire, on bat les Ken Follett puis les Dan Brown. Je trouve ça extraordinaire. Mais ce n'est pas battre, là, tu sais, dans le sens que... Mais on est encore là, nous autres, tu sais. Puis je trouve ça important qu'on ouvre les yeux, puis c'est ça qui fait ce livre-là. Donc, ça me touche quand on m'écrit. J'ai pas été capable de le lâcher, c'est un page-turner, j'ai pleuré toutes les larmes de mon corps, j'en ressors complètement changée. Et c'est un livre que les ados doivent lire aussi. Puis c'est pour ça que, tu sais, quand on dit un pensum de notre passé québécois, ça peut faire peur. C'est pas un livre qui est écrit comme ça. C'est un livre que les jeunes, ils vont capoter là, sur ce livre-là aussi, puis ils vont pouvoir se reconnaître.
1: Ben,
2: il y a une histoire d'amour, il y a des punch à l'histoire également, tu sais, on veut pas tout dévoiler en entrevue.
1: Non, mais une jeune fille de 14 ans qui lit ça, qui dit « Hey, si ça m'était arrivé, je m'étais faite violer, là.
2: Oui.
1: J'aurais perdu mon enfant.
2: Oui. »
1: Puis j'aurais été obligée de vivre avec ce secret-là toute ma vie. Là.
2: Oui, je pense qu'on peut conscientiser nos jeunes, tu sais.
1: Tellement.
2: Oui.
1: Et ce livre-là est-il une porte pour une suite, un documentaire, une adaptation?
2: Absolument. Tout ça, c'est en travail présentement. On ouvre toutes les portes parce que le livre ne peut pas s'arrêter là. Donc, il faut juste après ça que les grandes portes en haut s'ouvrent. Là. Mais oui, c'est mon plan de match qui est en cours de route présentement.
1: Wow! Ouais. Et le titre, est-ce que c'est venu rapidement, Fille Mère?
2: Oui. Oui, c'est comme Le Monstre. Le Monstre, j'oublierai jamais, quelqu'un qui m'a dit « Ben non, c'est pas bon ça, ce titre-là. »
1: Le Monstre?
2: Oui, pourtant, c'était mon premier titre. Il pouvait pas changer. Fille Mère, ça a été mon premier titre. Ça a jamais pour moi été un titre de travail. Ça veut tout dire. C'est le mot qu'on utilisait pour décrire ces jeunes filles-là. Mm-hmm. Et c'est le mot que j'ai choisi d'utiliser. J'aime pas ce mot-là parce que c'est comme si ça les campait dans un rôle, ça les encadrait, puis ça les mettait dans une boîte, mais c'est comme ça qu'on les appelait. Mm-hmm. Donc, fille-mère, pour moi, ça veut tout dire.
1: Puis la page couverture qui est absolument
2: grandiose.
1: Magnifique.
2: Ouais. Elle est grandiose. Ce trou béant, il veut tout dire aussi. Dans le ventre, avec un peu les couleurs, le rose, le sang, les mains derrière le dos, la soumission, la tête penchée. Je veux dire, c'est une œuvre d'art.
1: Et Ingrid, as-tu le sentiment d'avoir tenu ta promesse et d'avoir fait œuvre utile en couchant sur papier cette histoire-là?
2: Oui. Ah oui.
1: Je pense que oui.
2: Je veux le croire. Ben, j'ai tenu ma promesse. Je suis allée jusqu'au bout. J'ai douté. Moi, je doute tout le temps. Quand il a quitté mes mains, puis je l'ai envoyé à mon éditrice, je n'ai pas envoyé chapitre par chapitre. Hein. Il était complètement terminé. Pour moi, c'était voici mon livre. Je l'ai envoyé le 1er mars. J'étais sur les pistes de ski. Je suis partie en semaine de relâche après à Sun Peaks rejoindre mon père avec les enfants. Et dans mon cellulaire, j'avais tout le temps mon cellulaire, parce qu'on l'a tout le temps, dans mon manteau de ski. Puis sur les pistes, il a vibré. Puis j'ai dit à mon père, j'ai dit, ça, c'est mon éditrice qui m'écrit. C'est sûr, elle a été ma première lectrice après mon chum, là, bien évidemment. Et les mots, j'ai crié. J'étais tellement contente parce qu'elle a aimé ça. Puis elle m'a dit, on tient quelque chose de grand et d'excessivement puissant. Ah, tu sais, j'ai pu respirer puis le laisser aller par la suite. Il n'y a pas eu de changement à part, bon, bien évidemment, un travail d'édition, des tournures de phrases. Les chapitres sont tels quels, tu sais. Oui, le livre était complet.
1: C'était senti, là.
2: Oui, totalement.
1: Si tu me permets, Ingrid, on s'arrête. Au retour, on va parler de tes coups de cœur littéraires.
2: Oui.
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5: On est maintenant rendu au segment du coup de cœur littéraire de mon autrice invitée de la semaine, Ingrid Falaise. Ingrid, qu'est-ce que tu as envie de présenter aux auditeurs?
4: José Blanchette.
5: Ah.
4: Vous n'avez parlé, j'imagine, presque vierge.
5: Oui, je pense que ça fait un petit bout, fait qu'on va rafraîchir la mémoire des gens.
4: Ce livre-là a été un doux coup de poing parce qu'il est écrit avec tellement, tellement d'intelligence. C'est comme si elle a... Je ne veux pas voler de punch non plus, là, mais je suis rentrée dans ce livre-là. Je ne savais pas à quoi m'attendre parce que je n'aime pas trop lire avant sur le sujet. Tu sais, j'aime ça me laisser emporter par l'écriture. Et elle m'a amenée dans son histoire d'amour. Et c'est tranquillement, comme dans la vraie vie, que j'ai compris petit à petit le filet qui se tissait autour d'elle. J'ai compris petit à petit dans quoi elle s'embarquait. J'ai compris petit à petit qu'il y avait le rapport de pouvoir d'un homme plus vieux, d'un rapport de pouvoir d'une figure d'autorité, qu'elle était si jeune et qu'elle est tombée, en fait, entre les mains d'un pédophile. Mais c'était amené avec tellement de vérité. Donc, je la comprenais d'être tombée entre les mains de ce professeur-là. Je trouvais ça tellement, tellement intelligent parce qu'à la fin, j'ai comme fait « Oh God, OK! » Là, c'est là-dedans qu'on est, là. Là, j'ai compris ses parents qui étaient fâchés, j'ai compris, mais c'est parce qu'elle a vraiment expliqué comment elle l'a vécu, tu sais, de l'intérieur. Fait que j'ai trouvé que c'est un grand livre que tout le monde devrait lire aussi. Et c'est magistral, en fait. Puis c'est excessivement intelligent, sa façon d'écrire aussi, son univers, puis sa réalité que j'ai trouvé triste et forte, en fait. Puis c'est un grand acte de vulnérabilité. Mm-hmm. Donc, pour moi, c'est un grand coup de cœur presque vierge de José Blanchet. Et sinon, je peux en dire un autre?
5: Bien sûr!
4: Donc, c'est Virginia Tanglade. J'ai lu son livre « Les enfants du large ». Virginia, qu'on a vu à Tout le monde en parle, je suis tombée en amour avec ce livre-là. Cette tentative de retrouver les traces de son père, de comprendre son père. Elle a grandi sur des bateaux. Elle a grandi sans... elle est née dans un bateau et je connais sa mère qui a été ma voisine. Bref, de découvrir ce que toutes ces femmes-là, sous l'emprise de cet homme-là, un navigateur qui ne mettait pas les pieds sur terre, qui avait une grande emprise sur toutes les femmes qui sont tombées dans ses griffes, en fait, et qui sont restées prisonnières de ces bateaux-là sur la mer, les accidents, les morts, les... Ah, oh, mon Dieu, c'est un livre qui m'a bouleversée, qui m'a happée aussi. C'est un page-turner. Et je la remercie de nous avoir laissé... accès, en fait, de nous avoir donné accès à cette vie puis à ce désir-là de retrouver ses origines. Elle le fait avec nous. J'ai trouvé ça très, très grand comme livre, si bien écrit, si bien ficelé. Fort intéressant.
5: Et son frère qui était disparu aussi?
4: Son frère qui était disparu, son frère qui a grandi aussi sur le navire. Je ne peux pas croire que c'est vrai, tout ce qui leur est arrivé. En fait, sa mère qui a réussi à fuir, il était enfermé dans la cale du bateau, les naufrages. C'est bouleversant.
5: Es-tu une grande lectrice, Ingrid?
4: Malheureusement, non, parce que je me disais, ben tant qu'à lire, je vais écrire, tu sais. Donc, j'ai recommencé à lire, là, quand j'ai terminé Fémère, là, je me suis remis à la lecture. J'ai lu le livre de Dominique Arpin aussi en voyage récemment. Hyper intéressant, je découvrais mon ami, je reconnaissais mon ami à travers son écriture.
5: Parce que vous avez co-animé ensemble.
4: On a
5: longtemps.
4: Co-animé ensemble à Rythme FM l'été. J'ai adoré son livre. C'est une grande vulnérabilité.
5: Très touchant.
4: J'adore les livres autobiographiques, en fait. J'adore les livres, les histoires vraies. Un grand coup de cœur également.
5: Oui, le livre de Dominique, ça fait juste du bien.
4: Oui.
5: Puis ça nous donne envie, nous aussi, de un peu se lancer dans le vide puis de faire des choses qu'au départ, on n'aurait peut-être pas le coup de pied au derrière que ça nous prend pour le faire, puis il nous le donne.
4: Ah, absolument. Puis c'est que, comme quoi que tout est possible. Il faut cesser d'avoir peur, mais d'accepter sa peur aussi, mais de la défoncer, de fracasser les barrières, puis d'y aller. T'sais. J'ai trouvé ça tellement, tellement bien écrit. Puis il y a, bon, a son cancer aussi, il y a la force de l'humain, le dépassement de soi, le dépassement du corps, le dépassement face à l'anxiété. Écoute, il y a tellement de couches à ce livre-là aussi, là. Hyper, hyper inspirant.
5: Complètement. Et tu parles de cancer, puis en ce moment, ta sœur Lisa est atteinte d'un cancer.
4: Oui, j'y parlais avant d'arriver ici.
5: Et vous avez fait la couverture du clin d'œil ensemble. J'ai trouvé ça tellement beau.
4: Puis à l'heure où on se parle, là, elle arrive en radiothérapie. C'est sa dernière radiothérapie. Ah, donc, wow. Elle va sonner la cloche haut et fort. Après ça, bon, c'est un autre processus qui rentre, qui va rentrer dans sa vie. Là. Comme le taux de récidive est excessivement élevé, bien, il va falloir qu'elle soit sur un protocole, là, rester à choisir lequel. C'est comme la chimiothérapie un petit peu tout le temps là, pendant les prochaines années. Donc, ben, tout ça, c'est à découvrir ensemble, mais elle est vraiment puissante, elle est très forte.
5: Bravo! Oui. Mais merci beaucoup, Ingrid, pour les belles suggestions. On s'arrête pour la chronique littéraire et on se retrouve pour la conclusion.

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1: C'est maintenant le temps de la chronique littéraire en compagnie de Marie Lavoie. Bonjour, ça va bien?
2: Bonjour Amélie, mais oui, ça va bien et toi?
1: Très bien, et on commence ce mois-ci avec Il y a un dinosaure dans mon parc de Payam Ebrahimi et Vincent Toutou, publié chez les 400 coups.
2: Alors, la statue de grand-père s'est brisée. Mais qu'est-ce qui a bien pu se passer? Une petite fille, pleine d'imagination, y va de ses explications loufoques et cocasses. C'est un album carton, amusant, illustré par des détails colorés. Ça s'adresse aux petits à partir de 1 an, mais ça plaît encore à ceux qui ont 5 ans.
1: Ah, ça a l'air intéressant. Ça s'intitule « Il y a un dinosaure dans mon parc » de Payam Ebrahimi et Vincent Toutou, publié chez les 400 coups. Et là, on y va avec « L'autre bout du monde » de Maryse Pagé, publié chez Québec Amérique.
2: Alors, quelque chose pour les plus vieux maintenant. L'éditeur le suggère à partir de 14 ans. Il s'agit d'un fort joli récit où Mira, une jeune de 17 ans, accepte un contrat, celui d'accompagner Marguerite, 70 ans, pour la conduire de l'Abitibi jusqu'à la Gaspésie. Marguerite est une femme non conventionnelle, une ancienne hippie qui a été avocate et militante engagée. Tout au long de leur route, elles vont se lier avec un groupe de jeunes musiciens d'avec qui Mira se sentira proche, et aussi avec un conducteur de moto qui charmera Marguerite. Les deux femmes développeront une réelle amitié puis vont s'entraider. Mira, elle, réussira à se libérer d'une relation toxique et Marguerite va pouvoir laisser aller les traumas de son passé. C'est une belle invitation à répondre à ce qui est vivant en soi puis à écouter ce qui nous appelle. C'est un très chouette roman, comme je l'ai dit, à partir de 14 ans.
1: On rappelle le titre « L'autre bout du monde » de Maryse Pagé, publié chez Québec Amérique. Et là, on y va avec un livre très particulier. Alors, Romain l'humain et de l'autre côté, Daphné l'araignée de Agathe Bray-Bourré, publié aux éditions Les Malins.
2: Alors, c'est un album qui compte deux versions de la même histoire avec deux points de vue différents. D'abord, Romain, un garçon actif, courageux, qui n'a peur ni des monstres, ni des loups, ni des extraterrestres, ni même des dragons, jusqu'à ce qu'il rencontre dans sa chambre une créature effrayante, une araignée. Si on retourne l'album, on rencontre Daphné, une mignonne et coquette araignée qui vit tranquillement jusqu'au jour où elle rencontre dans sa chambre une créature monstrueuse, un enfant humain. Alors, les deux vont éventuellement se rencontrer. Cet album, testé dans une classe de première année, a remporté un vif succès tant par sa structure, son joli vocabulaire que son côté comique.
1: Oh, c'est intriguant. Alors, on rappelle le titre, en plus, c'est très coloré. D'un côté, Romain l'humain, de l'autre côté, Daphné l'araignée, de Agathe Bray-Bourré, publié aux éditions Les Malins. On poursuit maintenant avec La cuisinière de Frida, de Florencia Etcheves, publié chez Flammarion Québec.
2: Cette autrice-là est journaliste, autrice, présentatrice de journaux télévisés, militante en Argentine. Ce livre-là, c'est son 5e roman. Alors, d'abord, il faut que je vous parle de la structure du roman. Les chapitres se succèdent et alternent tout le temps des événements qui se passent au Mexique en 1940 et d'autres événements qui se passent à Buenos Aires en 2018. Alors, Nayeli, jeune Mexicaine Tehuana, s'enfuit de son village pour fuir un mariage arrangé. Seule puis avec peu de ressources, elle se retrouve à Coyoacán, je ne suis pas sûre que je prononce comme il faut, là, devant la maison bleue de Frida Kahlo. Frida trouve que Nayeli ressemble à une poupée. Elle l'invite chez elle et Nayeli deviendra sa cuisinière. Plus qu'une cuisinière, Nayeli deviendra très proche de Frida. Elle va être témoin de son art, de ses souffrances physiques, de sa passion tumultueuse pour Pablo Ribera. Elle fera partie de la vie de Frida puis elle va partager son quotidien, ses voyages à New York, sa vie, en fait. En Argentine, en 2018, Paloma vit le deuil de sa grand-mère Nayeli. Elle découvre une peinture où on voit sa grand-mère dans une pose sensuelle. Paloma prend donc conscience qu'elle connaît peu de choses sur le passé de sa grand-mère. Son ami, Ramiro, un artiste puis un grand connaisseur d'art, estime que le tableau a une grande valeur. S'ensuit alors 1000 péripéties autour du tableau. Tout un petit monde est intéressé par ce tableau. Des voleurs, des fausseurs, des collectionneurs, des receleurs. L'intrigue du roman nous tient en haleine et on a hâte de découvrir qui a peint Nayeli, dans quel contexte, comment Nayeli s'est retrouvée en Argentine, puis qu'est-ce qui va arriver à cette œuvre-là en 2018. Les personnages de Frida puis de Diego apparaissent comme des géants, sont exubérants, extravagants, puis égocentriques. Alors, même si ces personnages sont des personnalités historiques, l'autrice a respecté certains événements au fait de leur vie, mais le récit et l'intrigue puis le personnage de Nayeli, ça, c'est fictif. Ah ben, je me suis bien amusée avec cette lecture-là.
1: Ah, oh, c'est intriguant. Ça s'intitule « La cuisinière de Frida » de Florencia Etcheverre. C'est publié chez Flammarion, Québec. Et là, on poursuit avec « Le silence des cerfs » de Brigitte Pilote, publié chez VLB Éditeur.
2: Ce roman-là a pour contexte des éléments historiques. Avant le début de la Seconde Guerre mondiale, il y a une région de la Tchécoslovaquie qui s'appelle les Sudètes, qui comportait une importante communauté germanophone. Ça, c'est le contexte. Puis, il faut dire que Hitler a revendiqué cette contrée-là et en 1938, la Tchécoslovaquie s'est vue contrainte de céder le territoire en espérant ainsi échapper à une invasion plus large. Alors, avant la guerre, Mathilde, jeune femme, quitte son village des Sudètes pour se retrouver à Prague. Grâce à une amie, elle fréquente un groupe de militants. Rapidement, elle tombe amoureuse de Joseph, personnalité charismatique et engagée contre l'envahisseur allemand. Quand Joseph rejoint la résistance intérieure tchèque, Mathilde se retrouve avec son fils, elle retourne avec son fils auprès de sa mère qui, elle, est restée dans les Sudètes. À la fin de la guerre, avec la chute de l'armée allemande, les femmes germanophones des Sudètes, ils vont être chassés de chez elles, puis ils vont être envoyés en Allemagne. En Allemagne, vaincus puis occupés par les Alliés, Mathilde et son fils vont vivre d'abord dans un camp de réfugiés, puis ils seront accueillis par Paula, Klaus et leur fille. Ceux-ci ont été chassés de Munich par les bombardements, puis ont dû se réfugier dans un village. D'abord craintives, Mathilde et Paula vont s'apprivoiser puis vont s'occuper ensemble de la maison, des enfants, de trouver la nourriture. C'est une belle histoire, c'est raconté avec finesse puis ça illustre bien la résilience des femmes, leur force, comment elles s'adaptent puis ce qu'elles sont prêtes à faire pour assurer la survie des leurs pendant les conflits.
1: On rappelle le titre « Le silence des cerfs » de Brigitte Pilote, publié chez VLB Éditeur. Et là, on y va avec « Les indignés » de Jan Frans Ricard, publié chez Main Libre.
2: Il s'agit d'un premier roman pour Jean-Frans Ricard. Il est sociologue et conseiller syndical à la CSN. Alors, un soir, Alex, un jeune avocat idéaliste, expert en finance, diplômé de Harvard, puis en pleine ascension dans un gros cabinet d'avocats, il prend une décision déterminante. Il quitte, mais de manière vraiment brusque, le cabinet parce qu'il est habité par une grande désillusion. En pleine crise existentielle, il se retrouve dans un bar où il rencontre par hasard un ancien camarade de cégep. Celui-ci travaille pour un syndicat où, justement, un poste est libre. Son ancien employeur, conscient qu'Alex possède des informations confidentielles, essaye de le retenir, de l'impressionner, de le harceler, puis même de l'intimider. Alex, avec l'aide de ses collègues du syndicat, se servira justement des informations qu'il possède sur une compagnie qui s'est en servie du fonds de pension de ses employés pour investir, a mis en danger la retraite de ceux-ci. Leur plan pour protéger les employés impliquera de se syndiquer. On assistera à un duel où des intérêts divergents vont s'affronter. Ce roman-là, il y a un rythme enlevant, m'a intéressée surtout parce qu'il raconte sur le processus de syndicalisation. C'est la première fois que je lisais quelque chose comme ça.
1: On rappelle le titre « Les indignés » de Jan Frans Ricard, publié chez Main Libre. Et là, on y va avec « Je ne m'éloigne jamais trop de la maison » de Carole Laure, publié chez VLB Éditeur.
2: Alors, Carole Laure nous raconte, par touche, des souvenirs de son enfance à Shawinigan. Bébé, alors que sa mère était décédée, son père l'a abandonnée et pratiquement donnée. Puis, elle a été adoptée par un couple aimant, Georges et Blanche, qui avait déjà 6 enfants adultes au moment où Carole arrive dans la famille. Elle nous déroule des moments de son enfance, sa sœur-mère Marie, son ami Michel, la rivière Saint-Maurice, son entrée à l'école, les tresses dans ses cheveux, l'amour de la nature que Georges lui transmet, les religieuses de l'école, ses peurs, ses tristesses, les histoires inventées pour expliquer sa naissance. C'est une enfance où Carole, entourée, aimée, elle se sent bien, mais le trou laissé par le fait de ne pas connaître sa mère biologique demeure. C'est donc l'imagination et la créativité qui vont l'accompagner face à cette obsession de n'avoir pas connu ses parents biologiques. C'est un récit plein de délicatesse puis d'amour. Puis, et dès les premières phrases, moi, j'ai été happée puis charmée par son écriture. C'est un chouette roman. Ben, je ne suis pas sûre que c'est un roman, un récit.
1: On rappelle le titre « Je ne m'éloigne jamais trop de la maison » de Carole Laure, publié chez VLB Éditeur. Merci beaucoup, Marie, pour les belles suggestions.
2: Ça me fait plaisir!
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1: On est déjà rendu à la conclusion de l'émission avec mon autrice invitée de la semaine, Ingrid Falaise. Ingrid, tu as récemment participé au Trophée Rose des Sables au Maroc, un endroit où tu voulais ne jamais retourner.
4: Oui.
1: Comment ça s'est passé?
4: Ah, c'est une grosse question. C'était montagne russe.
1: J'en doute pas une seconde.
4: Comme les dunes. Montagne russe de sable, d'émotions. Ça a été difficile. Difficile, oui. Je pense que les 7 premières journées, j'ai pleuré tout ce qui me restait à pleurer. Tu sais, le désert, c'est aride, hein? Puis il y avait besoin de mes larmes, je pense, pour se nourrir, parce que, oui, j'ai pleuré beaucoup. Je pensais pas que, tu sais, j'appréhendais un peu, j'appréhendais d'avoir des sentiments qui allaient ressurgir, puis bon, tu sais, y aller seule aussi, hein, c'est tout un défi.
1: Mais sachant que tu avais comme la communauté de Rose des Sables qui était autour de toi.
4: C'est pour ça que j'ai dit oui, parce que le symbole était bien trop fort. 10 ans après le monstre, on m'invite, entourée de 250 femmes, à retourner dans le désert pour un rallye 100% féminin.
1: J'en ai des frissons.
4: Ah, c'était grand et puissant comme symbole. Mais ça a été difficile parce que j'avais personne avec moi. Puis je me disais, ah, tu sais, si j'ai des flashbacks, c'est à qui je vais en parler, puis je vais vivre ça tout seul. Et c'est ce qui est arrivé. Donc, c'est sûr que les 2 jours à descendre vers le désert, c'est 2 jours de route. Tranquillement, les paysages changeaient. Je voyais la pauvreté. Je voyais, tu sais, les femmes voilées. Et on voyait juste leurs yeux. Peu de femmes dans la rue. Les maisons barricadées. Puis ce que je me disais, c'est que j'étais là, moi, tu sais. Qu'est-ce que je faisais là à 18 ans? Petite fille de 18 ans, puis j'avais envie de me prendre la main, tu sais. Fait que c'est ça que j'ai vécu les 7 premiers jours avant qu'on arrive sur le bivouac. Puis là, bon, OK, le rallye qui prend de l'ampleur, puis les véhicules, puis là, ça bouge. Puis... Mais c'est plus le voyage vers le désert qui a été dur en émotion. Les odeurs, les flashbacks, les mots prononcés, les regards, beaucoup, beaucoup d'images qui me sont revenues. Ça n'a pas été facile, mais après ça, c'est grandiose. Le défi, le rallye, là, c'est hallucinant comme expérience. Tu pars, t'as un roadbook, puis là, t'apprends comment lire le roadbook. Tu fais ces 691 kilomètres, mais pas chaque jour. Là, chaque jour, t'as plein de points qu'il faut. Il faut que t'ailles vers les points, ça bip dans ton véhicule, là, dans ton side-by-side ou le 4x4. Puis t'arrives à un point précis, il faut que tu y arrives le plus précisément possible. Puis là, t'arrives vers un autre point, puis un autre point, puis il faut que tu fasses la boucle, pas dans le moins de temps possible, dans le plus de précision possible. Ça se peut que ça te prenne 15 heures le faire, mais si t'es la plus précise, c'est toi qui vas être en première place, tu sais. Donc c'est ça, les soupers le soir, le champagne aux étoiles, les dunes, le Sahara, c'était 14 jours de communauté aussi, de force, de solidarité, de sororité. J'en ressors avec ça. Puis j'en ressors aussi avec... J'ai remplacé mes blessures du passé par des nouvelles images puis des nouvelles expériences. Fait que pour moi, le désert, maintenant, là, c'est Kim. C'est mes chums de filles. C'est Caroline que j'ai rencontrée. C'est Francesca. C'est toutes ces femmes-là que je revois bientôt, le 4 décembre. J'ai bien hâte de les revoir.
1: Fait que le Maroc sonne plus horreur maintenant. Non. Il sonne sororité.
4: Oh, ah oui, tout à fait, puis c'est beau, tu sais, je pensais jamais. J'y retournerai sûrement plus, là, ou je sais pas, là, mais c'est pas, tu sais, j'étais allée boucler une grosse boucle, ouais.
1: Complètement, 10 ans plus tard, c'est tellement beau comme symbole.
4: Le symbole était puissant, ouais.
1: Complètement, et je pense qu'il y a bientôt un balado qui s'en vient, où tu as donné la parole à des gens qui n'en ont pas. Qui n'ont pas la chance habituellement d'avoir cette parole-là.
4: Et qui veulent prendre parole, en fait. Oui, je commence à tourner le 2 décembre. Ça sort en 2026, début 2026.
1: Ça va s'appeler comment? Est-ce qu'on peut le savoir? Oh non, c'est un secret.
4: Okay. Bien, c'est un secret. C'est un secret parce que ça va sortir. Là, j'ai trouvé. C'est un nom fictif là, qu'on a mis pour l'appel de casting. Mais le visuel va sortir. C'est des grandes, grandes, grandes entrevues, des grandes rencontres. On va rencontrer un homme qui a réussi à se sortir d'une secte ici au Québec. On va parler de soumission chimique avec Annabelle. On va parler d'enfants qui ont survécu à des mamans très, très, très violentes. On va parler, tu sais, je veux dire, il y a plein, plein, plein de sujets. On va parler de perversion narcissique. On va parler à une maman qui a perdu ses 2 enfants à Wendake. On a tous entendu parler de cette histoire-là. Donc, c'est des grandes entrevues qui sont des actes de grande, grande, grande résilience, et c'est ça qu'on met en lumière. On va parler de Marie-Ève qui s'est sortie de l'exploitation sexuelle d'un proxénète. Donc, c'est des grandes histoires qui vont sensibiliser, qui vont toucher, qui vont heurter, qui vont indigner, mais c'est à travers les micros qu'on sensibilise à ces réalités-là, on les fait à nouveau éclater au grand jour, comme j'ai l'habitude de faire avec tous mes projets.
1: Wow, donc, fait que ça va être un balado juste audio ou avec vidéo aussi?
4: Non, c'est visuel aussi, sur okay. toutes les plateformes. Oui.
1: OK, ouais, wow.
4: Oui, j'ai vraiment hâte, ça s'annonce excessivement puissant.
1: Wow, complètement. Est-ce qu'il y a d'autres projets qui s'en viennent?
4: Bien, j'ai Salut Bonjour, toujours, bien évidemment. Sinon, bien, je planche sur mes projets personnels en lien avec Fée Mère. Et j'ai eu une idée pour un autre livre, fait que je me dis, oh, je vais peut-être écrire à nouveau. Vous me donnez, les auditeurs, auditrices, là, ils me donnent envie d'écrire. Tu sais, on me le demande souvent.
1: T'es bonne?
4: Bien, c'est ce qu'on me dit. Hey, j'aime ta plume, j'ai hâte à ton prochain livre. Bien, je vais peut-être vous concocter quelque chose d'autre.
1: Ah, oh, bien, on l'attend avec impatience. Oui, merci beaucoup, Ingrid, de ta grande générosité.
4: Merci à toi. Merci.
1: Merci à vous à la maison. Passez une excellente semaine. Je vous retrouve la semaine pour une autre émission. Et entre-temps, vous pouvez aller sur le site Internet dans la section concours pour gagner le livre de Ingrid Falaise. Bonne semaine. À la semaine prochaine.

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6: Salut, salut, salut! J'espère que vous avez passé une très belle semaine et c'est votre émission, le Cowboy urbain sur la route. Mon nom est Jason Dupuis et je suis vraiment un crackpot capoté de musique country western francophone, même précisément, et c'est ce que vous allez entendre au fil de cette émission de 2 heures. Merci d'être là avec moi à ce rendez-vous country. Ouais, c'est toujours un bonheur pour moi d'être assis ici en studio avec vous. Ben, pas avec vous, mais je veux dire pour vous. Ouais, c'est ça. Alors, on y va en musique. Une de mes chansons, écrite par Danny Boudreau, comme Paul Brunel, juste avant, Nick Beaudin nous chantait Cowboy des temps modernes, mais là, tout de suite, le grand Stephen Faulkner avec Cowboy de ville. Y a un lien, là. Merci d'être là.

Ouais, ça, c'est ma première chanson que j'ai sortie sur les plateformes numériques, comme Paul Brunel. Et juste avant, ben, c'était Nick Beaudin avec sa chanson Cowboy des temps modernes. Et Stephen Faulkner nous chantait, lui, Cowboy de ville. Et c'est un peu dans ces deux chansons-là, ces trois chansons-là, l'essence du pourquoi je fais cette émission. Alors, on continue. Robbie Bolduc, autant que mon pick-up, Barbara Daris, Orchestra, Ramancheur, mais là, tout de suite, Conrad Stéphane, la grande hypocrite.

et Robbie Bolduc avec sa chanson « Autant que mon pick-up ». Juste avant, Barbara Daris Orchestra. J'aime beaucoup sa lecture de la musique country et ce qu'elle nous propose. Sa chanson, c'était « Ramancheur » et Conrad Stéphane, « La grande hypocrite ». Et ça fait du bien du country aujourd'hui. Alors voici Tom Chiquan et la première chanson qu'on a pu entendre de lui, Lady Mama, mais là tout de suite, Wild West, la loi des plus forts. Oh que oui!

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1: 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Malheureusement pour moi. En tout cas, c'est un rendez-vous à ne pas manquer. Je répète, tous les lundis ou vendredis de 14h30 à 16h30, sauf si c'est férié. 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Merci.
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6: Salut! C'est votre émission Le Cowboy Urbain sur la route et mon nom est Jason Dupuis. Et vous savez, le country, c'est très large. Le country, ça part de la racine, bluegrass, zydeco. Et après ça, ben, ça va dans le country folk, country rock, country pop aussi, qu'on connaît de plus en plus. Et le western aussi, qui est un dérivé, bien sûr, de la musique country. Bref, je fais jouer de tous ces genres de musique country, mais toujours en français et canadien aussi. Oh que oui! Alors, on y va! Un petit tour au Nouveau-Brunswick et au Manitoba francophone avec Beau Séjour, Paul et Marie-Paul. Tibéliveau, Nouvelle-Écosse, Income Tax, mais là tout de suite, Montana, t'as chien! Vente-bout, comme on dit. Merci d'être là!

Oui, Danny Boudreau du Nouveau-Brunswick et Jocelyne Baribeau du Manitoba francophone. Beau séjour, Paul et Marie-Paul. Juste avant, Nouvelle-Écosse, petit Billy-Vo, Income Tax et Montana, aussi en partie québécois et Nouveau-Brunswickois. Tant de chien, vente-bout. On continue, on s'en va en Gaspésie avec Alex et Caro Fou. Étienne Dupuis, mes cordes sont rouillées, mais là tout de suite, l'Outaouais. Carole Renaud, une fin de semaine sur deux. Quelle belle chanson!

Alex et Caro de la Gaspésie. Fou! Étienne Dupuis aussi de la Gaspésie qui nous chantait « Mes cordes sont rouillées » et Carole Renaud et sa magnifique chanson « Une fin de semaine sur deux » qui est la réalité de beaucoup de gens, qui de couples qui sont séparés, qui ont des enfants et puis qui ont leurs enfants une fin de semaine sur deux. Alors, Gueule de bois nous chante « Travailler », mais là tout de suite le grand Bourbon Gautier, « Tu m'as manqué ». Oh que oui!

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3: Salut, salut! Et oui, c'est votre émission, le Cowboy urbain sur la route. Et mon nom est Jason Dupuis. Et là, ben, c'est la deuxième... Excusez-moi, j'ai un chat dans la gorge. C'est la deuxième partie de l'émission. Et c'est toujours vraiment excitant pour moi, toutes les semaines, de faire un choix dans mon immense discothèque de chansons country francophones d'un peu partout au Canada. J'adore faire ça. Et puis, merci d'être à l'écoute et de choisir votre radio préférée, bien sûr. Alors, on y va. Sam, l'autoroute 25, juste avant Véronique Labbé, qui porte plusieurs chapeaux, est productrice, chanteuse. Alors, on va entendre une minute, mais là, tout de suite, SV Ray. Chez Simone. Ah, c'est de même que ça se passe chez Simone. Ouais!
4: OK.

Sam qu'on vient d'entendre avec sa chanson L'autoroute 25. Véronique Labbé juste avant avec Une minute et mon ami SV Ray chez Simone. Véronique aussi, c'est mon ami. Alors on continue avec la sympathique et talentueuse Léa Jarry de Bord en Bord, le Real Country Band, le Medley d'Amérique, mais là tout de suite le grand Rolando, la vie est belle. Ah, qu'il a raison!

Léa Jarry est capable d'une grande sensibilité. On la connaît plutôt pour son country pop. Mais là, quelle belle chanson de bord en bord qu'on vient d'entendre. Juste avant, le réel country band qui nous faisait un medley d'Amérique et le grand Rolando qui est à la retraite des bars, en tout cas, après avoir en avoir autant fait. Et là, on écoutait La vie est belle. On continue à cajun, un Squeezy Box. Mais là, tout de suite, Danny Boudreau. Faut se réveiller.

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6: Salut, salut! Oh que oui, salut! C'est toujours votre émission et c'est la dernière partie pour cette semaine de l'émission Le Cowboy urbain sur la route. Mon nom est Jason Dupuis et vous pouvez écouter aussi la chaîne Franco Country de Stingray. Ça, c'est sur votre téléviseur, bien sûr. L'application sur le web aussi, je programme cette chaîne-là depuis déjà quelques années. Allez, écoutez ça, c'est essentiellement le même genre de country que vous allez entendre. Donc, pour cette dernière partie, ben, on y va avec Manon Bédard, recette de famille. Sarah Dufour, une chanson qu'on n'entend pas souvent et qui s'appelle Garde-chasse. Mais là, tout de suite, mes amis, Chris et Nancy, Aïe Cobaye, l'ignorer.

Oui, Manon Bédard qu'on vient d'entendre avec sa chanson « Recette de famille ». Sarah Dufour, juste avant, avec « Garde-chasse », une chanson très western que j'aime d'amour. Ouais, Sarah aussi, je l'aime. C'est mon ami aussi, Manon aussi, tout le monde est mon ami. Juste avant, c'était « Aïe Cobaye » avec « L'ignoré ». Alors, on continue. Daniel Dan nous chante « Oui, je t'aime ». Laurence Doir, « Le bonheur se chante ». Et là, tout de suite, Laurent Jalbert, « Où le vent t'emmène ». Et ça, c'est tiré de son hommage à Nana Mouskouri. Merci d'être là!

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1: Oui, Daniel Dan et sa chanson « Oui, je t'aime ». Laurence Douard, juste avant « Le bonheur se chante » et la grande Laurence Jalbert qui nous chantait un hommage à Nana Mouskouri « Où le vent t'emmène ». Oui, et on va clore cette émission avec un grand, grand succès. C'est un retour en arrière, j'adore faire ça, de Claude Valade qui chante « Mets ta main dans mes cheveux ». Mais là, tout de suite, Cindy Bédard, ça passe ou ça casse et on se donne rendez-vous la semaine prochaine. Salut, bye!

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1: Hey, merci d'être là pour l'émission L'air, espace et franco, New Country. Je suis bien en forme et plein de nouveautés. Hein, quand on parle de l'automne, plein de belles chansons qui sortent. Et là, Sandrine Hébert nous parle d'être sur la même page. Elle parle évidemment de son couple parce que là, elle vit le parfait bonheur avec son conjoint Luc qui est c'est à peu près lui qui mixe overall tous les albums sur les radios que vous entendrez. D'ailleurs, sa chanson, évidemment. Mais il fait les mix, les mastering. Et notamment, c'est aussi un très bon drummer, un très bon chanteur. Bref, ils vivent pleine passion, les deux ensemble, de musique. C'est beau à les voir. Si tu les... La photo, d'ailleurs, du single, c'est son chum puis elle sur la plage. C'est vraiment beau. Bref, merci d'être là pour de la musique country. On écoute ça à l'instant.

Vince Lemire, qu'on vient d'entendre avec sa nouveauté, à qui file le parfait bonheur parce qu'il y a un beau petit bébé à la maison, de la santé en masse. Et où le vent nous mène, c'est ce qu'il dit la chanson, c'est le titre de la chanson. Mais en même temps, ben, ça l'amène en Saskatchewan. Au CCMA Award, il est en nomination avec Française de Grand Prix, Laurent Saint-Martin, Fred Dionne, lui et Gab Forêt. Tous font briller la catégorie francophone là-bas, c'est quand même pas rien. Et beaucoup de projets pour Vince. D'ailleurs, une belle tournée en Acadie. Je ne sais pas si vous avez la possibilité de faire un tour en salle, d'aller voir les artistes que vous aimez. Mais c'est le temps là, d'acheter des billets. C'est notamment les festivals, c'est le fun. Oui, il faut être là puis encourager notre flore musicale, comme on dit. Mais en salle, c'est là le gros nerf de la guerre. Je vais vous le dire, on a besoin de votre support. Peu importe l'artiste qu'on parle, là, vraiment. Une qui s'en vient en musique, qui d'ailleurs sortira un album, oui, country, c'est Marie-Mé. Marie-Mé qui a toujours trippé sur Dixie Chicks et qui là a fait un album qui sortira sous peu. Bref, il y a des feats, des duos aussi qui sortira sous peu. Mais là, on l'entend avec un duo de Tyler Rich et Marie-Mé, Take It Where in Love. C'est une chanson que j'adore d'ailleurs. C'est la version française que je te fais entendre. Alors, espace franco-new country.

0: pour la belle Laurence et Saint-Martin qu'on vient d'entendre avec Chabay, qui notamment, on l'a entendu sur son album avec Gabriel Fredette, qu'on entendra à l'instant avec le nouveau single, Le Bon Choix, qui est numéro un encore sur les radios. C'est quand même pas rien. Mais Laurence aussi fête un numéro un avec Sèche tes pleurs sur les radios Relevant. C'est un autre palmarès avec la chanson de Daniel Bélanger qu'elle a repris. Bref, belle ascension pour elle, qui est aussi en nomination au Gala CCMA. Et fera aussi l'achat d'un podcast show. Un podcast qui sera live devant le public, qu'elle co-anime avec Gab Forêt. Et d'ailleurs, Gabriel Fredette est un des artistes invités dans ce beau concept-là. Plein de dates là, qui ont été annoncées. Là, je pense qu'il y a... en tout cas, bref, au Québec, allez voir sur les pages de vos artistes. Là. Puis, bref, il y a ce spectacle-là qui sera proposé. Je pense que c'est le fun. Ça va en même temps faire du contenu sur le web, ceux qui sont amateurs de podcasts. On écoute Gabriel Fredette qui file le parfait bonheur là, vraiment avec sa carrière. Et c'était Le Bon Choix, c'est le titre de la chanson. Puis, je peux croire qu'il est heureux, ça, c'est clair.
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1: Le beau temps, c'est le nouveau single d'Andy Thériault qui lance notamment aussi son album francophone, une première en carrière parce qu'elle avait travaillé vraiment plus en anglais. Et là, avec son conjoint Vincent Gendron et la gang de Blue Ridge, aussi Martin Aubin qui est le réalisateur et guitariste du groupe Blue Ridge, ont mis tout ça ensemble pour faire de la belle musique et ça a donné le beau temps. Les photos d'Andy sur le web, magnifique. Elle a l'air d'une star. Elle a une belle voix, vraiment un beau ton, un timbre de voix feutré. Je trouve ça le fun de l'entendre. Et un qui a pris sa place littéralement au Québec, on va se le dire, là, c'est clairement un choix unanime, Arpin Lépine. La chanson Saint-Félix qui le fait connaître. Il y a aussi la chanson Chance. Mais bref, devant le stage, je peux dire, ça chante à tue-tête, ça c'est clair. Et je pense qu'il y a une couple de dates là, qui s'en vient pour lui. Bien, une belle continuité. Il a lâché sa job. Il a été à 100% dans toute sa musique. C'est quand même pas rien. Bref, on l'écoute à leur espace franco-new country.

belle Trudy qu'on vient d'entendre avec toutes ses nuits perdues qui a été demandée en mariage par son fiancé. Ça fait longtemps qu'il file le parfait amour. C'est aussi son gérant. Il vive de passion, être influenceur, mais en même temps de sa musique anglo-franco. Bref, elle prend sa place littéralement ici au Québec. Anthony Godet qui s'en vient avec une petite bière, ça te tente-tu? On écoute ça à l'instant. Bref, reste avec moi à leur espace franco. New Country, ici Véronique Labbé.

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1: Hey, on garde le cap pour de la musique et country. Encore quelques chansons pour l'émission L'heure espace franco-new country. C'était Justin Roy qu'on vient d'entendre avec la chanson ce soir. Et là, Ariane Simard rêvait trop. Elle vit clairement son rêve présentement. On l'écoute à l'instant. Je me rappelle.

Hey, c'était tout pour cette semaine. Merci d'avoir été là. Ici Véronique Labbé pour l'heure espace Franco New Country. On en termine avec Dave Lebel avec Like Moi. Je t'invite en même temps d'aller voir les artistes que t'aimes pour justement aller liker et commenter leurs publications. Parce que honnêtement, c'est quand tu dis « Ah, mais comment qu'on peut faire pour aider nos artistes? » Ben c'est ça. Les statistiques, c'est important. Bref, écoutez de la musique. Bye-bye!

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1: Bonjour et bonne fin de semaine. Surtout, bienvenue au palmarès acadien country de l'Arcan. Encore une fois, Diane Richard qui se joint à vous. Et ce, pour vous présenter ce top 10 qui, cette semaine, n'a aucune nouveauté, mais par contre, deux pièces qui effectuent un retour. Je vous les dévoile en temps et lieu. Pour le moment, on débute avec la 10e position qui était au numéro 9 la semaine dernière. Voici Andy Bast qui débute le bal avec Fais dodo. Je vous souhaite un bon décompte.
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0: La famille Leblanc qui venait de nous chanter Snowro, ils font une baisse de la 6e à la 9e position. On se tourne maintenant vers la 8e position. C'est une des pièces qui fait un retour au décompte cette fois-ci. Donc, Sale Barbe, les voici avec I.
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Tiré de son quatrième album qui porte le titre « Les vieux chapeaux », on venait d'entendre Jacques Surette qui fait un retour au numéro 6 avec sa chanson « Bach sur le chemin ». Un petit peu une invitation à continuer, même dans les moments difficiles. Juste avant ça, Andy Bast nous avait chanté aussi « Se retrouver ». On l'avait entendu donc au numéro 10 avec « Fais dodo ». Eh bien, « Se retrouver » descend de la quatrième à la septième position. On va maintenant sauter la cinquième position. Elle ne bouge pas depuis la semaine dernière. Chanson déjà au décompte depuis 13 semaines. Frank Richard qu'on aurait pu entendre avec la run à Crooked River. On en écoute un extrait. C'est la...

Et on se tourne vers la quatrième position qui était au numéro 8 la semaine dernière. Voici la grosse équipe qui nous chante la reine du parc Petit Saut.

0: Franco.
1: Toujours numéro 3, elle ne bouge pas. Beaumont qui venait de nous chanter Deux beaux os de Toronto. Avant de se quitter avec la première position, on va sauter la deuxième position. Chanson déjà au décompte depuis 14 semaines. Elle ne bouge pas depuis la semaine dernière, soit moyenne rigue qu'on aurait pu entendre avec On va fêter ce soir. On en écoute un extrait. Oh, moi,

0: Et donc, comme je vous le mentionnais juste avant de vous quitter avec la première position, on fait la récapitulation. Tout d'abord, au numéro 10, c'est Andy Bast qui est là avec Fait Dodo. Snorro de la famille Leblanc, numéro 9. A.E. de Salbarbe qui fait un retour en 8e position. Au numéro 7, Andy Bast à nouveau cette fois-ci avec Se Retrouver. En 6e position, un retour pour Jacques Surette avec Bach sur le chemin. La Run à Crooked River de Frank Richard est là au numéro 5. Au numéro 4, c'est la grosse équipe avec la reine du parc Petit Saut. Beaumont est au numéro 3 avec Deux beaux os de Toronto. Et on va fêter ce soir de Moyenne Rigue, numéro 2. En première position, toujours indélogeable. On parle bien sûr de la formation Beau Séjour. Les voici avec Moi, je pars. Diane Richard qui vous accompagnait depuis les 30 dernières minutes. Je vous donne rendez-vous pour un autre Palmarès Country la semaine prochaine. Bye-bye.
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3: Bonjour et bonne semaine. Surtout, bienvenue au palmarès acadien pop-rock de l'Arcan. Diane Richard qui se joint toujours avec vous pour vous présenter ce top 10. Cette semaine, aucune nouveauté, également aucune pièce qui fait un retour. On a quand même un petit peu de changement à travers tout ça. Je vous dévoile tout ça, bien entendu, maintenant, à partir de la 10e position, qu'on va en fait sauter. Une pièce déjà au décompte depuis 15 semaines. Une baisse d'une, donc, pour Menon Jason, qu'on aurait pu entendre avec Washer Toss. On en écoute un extrait.

C'était un BL qui descend de la 6e à la 8e position avec Ton cœur sur ma guitare. On va maintenant se tourner vers la 7e position. Elle était au numéro 5 la semaine dernière. Voici Nick Neo qui nous chante Comme une étincelle.

Caroline Savoie, accompagnée de Jeanne Côté et Pontéix, la chanson « Quel tourment » qui augmente de la 7e à la 4e position cette semaine. Et juste avant ça, il augmente de la 10e à la 5e, Chris Béliveau, qu'on avait pu entendre avec la pite à Marc. Et au numéro 6, on avait sauté cette pièce qui était au numéro 2 la semaine dernière, soit la formation B qu'on aurait pu entendre avec « Ah ouais, on en écoute un extrait. »

0: On est maintenant rendu à la troisième position. Une montée d'une pour Julie Aubé. La voici avec Nouveau-Brunswick.
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0: Hey bonheur, Hubert Cormier qui fait une montée d'une pour se retrouver au numéro 2 cette semaine. Avant de se quitter avec la première position, on fait la récapitulation. Tout d'abord au numéro 10, c'est Manon Jason qui est là avec Washer Toss. C'est Nous les loups de Hubert Cormier, numéro 9. Ton cœur sur ma guitare de MBL en 8e position. Au numéro 7, Comme une étincelle de Nick Neo. B est là au numéro 6 avec En Way. La pétamarque de Chris Béliveau, numéro 5. En 4e position, Caroline Savoie avec Quel tourment, la chanson qu'elle interprète avec Jeanne Côté et Ponté X. Nouveau-Brunswick de Julie Aubé, numéro 3. Et Hubert Cormier, à nouveau, numéro 2, avec son extrait Hey Bonheur. En première position, pour une troisième semaine, c'est le premier extrait de son troisième album À l'aube de la trentaine. Émilie Landry, la voici avec Un jour à la fois. Diane Richard qui vous accompagnait depuis les 30 dernières minutes. Je vous donne rendez-vous pour un autre palmarès acadien pop rock la semaine prochaine. Bye bye.
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